0: ce geste.
1: C'est toi qui m'as nommé.
0: J'ai peine à te reconnaître. Tu étais blond.
1: Pour un film. Cette fois, ce n'est plus un film, c'est la vie. C'est la vie.
0: Tu étais mort.
1: Comme tout le monde.
0: Pourquoi reviens-tu par la mer?
1: Pourquoi? Toujours pourquoi? Vous cherchez trop à comprendre. C'est un grave défaut.
0: J'ai déjà entendu cette phrase.
1: Vous l'avez écrite.

parle comme un autre masque, comme le masque de la personne physique.

0: que dans les pages d'un souvenir onirique. Alors, mon cher maman, je répète inlassablement la stratégie de la mort. On peut entendre sans peine la voix qui démonte sous le ciel entier, source de l'immortalité.
1: Doigts qui
0: pénètrent
1: ton
0: ventre,
1: envahissant tes
0: toits
1: de rêve.
0: Le long de tes mains, le long de tes doigts qui pénètrent ton ventre, envahissant le territoire de tes rêves, enflammant ta chair. Dans le ciel, enflammant ta terre, monte par-dessus les falaises qui financent, nous prend dans le vide infini et du jour. Ta voix s'élevée, ton cri, s'alliant avec